0: c'est Mathieu.
1: Oh, c'est l'autre Christian.
2: Principal FM informa a hora certa.
3: 7:31.
4: Rádio Web Principal e a temperatura.
3: 12 graus.